celui d'une sexualité fantasmée et dégradante. Dans cette perspective raciste, il n'y a pas d'égalité devant la souffrance, l'humiliation, ni même la mort. La mort des inférieurs ne compte pas. Prenez l'attaque du collège de jeunes filles à Minab, en Iran. Plus de 160 d'enfants tués. Où était l'indignation occidentale, absente, inexistante? Imaginez une seconde que cette fillette ait été massacrée dans une école en France, aux États-Unis ou en Israël ou quelque part d'autre. Les dirigeants occidentaux auraient crié horreur. Les médias auraient crié horreur. Les médias auraient fait leurs gros titres pendant des semaines. Les hommages se seraient multipliés. Mais là, parce qu'elles sont iraniennes, certes de race blanche, mais de culture et de religion musulmane, l'indifférence est chronique, tellement chronique qu'elle est devenue normale. De poids, de mesure, que l'opinion publique occidentale ne voit même plus. Cette hiérarchisation repose sur deux piliers ethnobiologiques. La couleur de la peau, la race suppose religio-culturelle, l'appartenance à l'islam ou à toute culture perçue comme étrange à l'Occident chrétien. Les Iraniens sont blancs, mais relégués à cause de leur religion. Les noirs chrétiens, ils restent noirs, donc en bas. Le mécanisme est implacable. Je ne propose ni haine ni vengeance. Je propose simplement de nommer cette réalité. Parce que tant qu'on refusera de voir la pyramide, on continuera à accepter que certaines vies valent moins que d'autres. Non. Une enfant iranienne, un enfant noir, une enfant brune a la même valeur qu'une enfant occidentale blonde. Son deuil mérite la même indignation. Son sang crie la même injustice. Docteur Ibrahim Sako.

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